0: Hydrogène 4989,
1: je vais passer un truc ce soir. À 7h15, vous allez être en train de vous demander de vous donner. Ok, on va essayer Hydrogène 4989.

Et Montréal pour Rouge 1949, avez-vous des rapports de conditions sur notre route? Merci, Rouge 1949.

49, on aimerait demander niveau 340 si c'est disponible. On monte niveau de vol 340, rouge 1949.

0: Atlant Montréal, dites de nouveau.
1: Oui, c'est Thunderbird 202 Medevac. Ce serait possible d'avoir direct 100 mètres pour Women Shield, Hermas 2.
0: Roger, pouvez-vous m'expliquer le point de
1: Sierra, Alpha Tango, Echo November. 100 mètres.
0: Et Thunderbird 202, autorisé tel que demandé.
1: Merci beaucoup. Est-ce que ça sera possible d'avoir les dernières vidéos pour Bonsoir? Ça va être un peu de l'autre.

0: Thunderbird 202 Medevac, alors à Moussigny, c'est une station automatique et j'ai une remarque ici comme quoi que les sensors sont inopérationnels, excusez-moi.
1: Ah, ben Roger, c'est copié, merci beaucoup. Est-ce que vous pourriez nous donner celle de la grande, s'il vous plaît?
0: Alors, la grande à 0400, les 22 30 à 5, visibilité 5000.

0: Canada 332, appelez-moi sur 120 de 372. Canada 328, procédé direct UTIC, appelez-moi sur 12072.
1: Canada 332, avec vous, sur
0: 120. Canada 328, Montréal.
2: Oui, avec 120-72, et on va direct sur Canada 328.
0: Canada 328, Salvador, et c'est votre invitation.
2: On est à Surfax, qui est présentement Canada 328, on peut accélérer.
0: Ah non, c'est parfait, c'est vraiment merci. Alors, Canada 332, c'est votre invitation.
1: Comment est-ce que c'est 3, Canada 332?
0: Canada 332, Roger.

0: Alsace 3-3, demain.
1: Alsace 3-3,
0: je veux juste vous garder premier là, pour le prochain taxeur qui s'occupe de faire la séquence. Donc, est-ce que vous pouvez monter la piste à max 4 ou max 5?
1: Max 4,
0: max 4, max 4, max 4. Max 4, merci beaucoup.

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0: Montréal, bonjour, vous êtes à 93 Charlie, maintenant, 3
1: 0. Et c'est à 93 Charlie Heavy, much often, bonjour.

0: Air Canada 332, contactez le plan de maintenant sur 1-2-7-8-7, au revoir.
1: 1-2-7-8-7, Air Canada 332, au revoir.
0: Air Canada 328, contactez le plan de maintenant à fréquence 1-2-7-8-7, au revoir.
1: 1-2-7-8-7, Air Canada 328, bonjour.

Canada 3012, on peut mourir à 2, bonjour, aucune plainte pour le moment.

0: 9-4-2, écoutez-moi sur en palier sur ma prochaine fréquence, 1-1-8-9-7.
1: 1-1-8-9-7 en palier 9-1-9-4-2.

0: 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Maintain flight level 380, Delta 73.
1: La France 58, Mike Lourdes, bonjour, on est au niveau 380. La France 58, Mike Lourdes, roger, bonjour.

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1: Lona Rush 8, Montréal Center, hello.
2: Adrien, c'est Piketty.
1: Hein?

0: doit être à 753 égale 320 pour 330.
1: Vous êtes 753, Centre Montréal, bonjour.
0: Si j'avais un site direct, je viens de faire des côtés pour 350, on va être à l'heure.
1: Ouais, je vous donne ça dans 3-4 minutes.

0: Watch this as you press.
1: Montréal. Oui, pour la France à Prandy.
0: Enfin, Prandy, vous avez un trafic à 3h08000, direction sud-ouest, 737 convergent, mais j'ai plus haut, vous êtes libre de rencontrer dans une minute.
1: Alors, on l'a au. Efficace, la France à Prandy.
0: Parfait.
2: Avec 1-2-3, on va en 6-4, on va en 6-4, on va en 6-4.

0: Bonjour, vous êtes 7 étages, point 1-0.
1: Inouï 7 étages, madame, madame, bonjour.
0: Et de 7 étages, de la météo, là, mais attends, on va peut-être faire la deuxième, ça, on va se revoir.
1: Bonjour.

0: ça c'est un contact humain sur un 3-3-2.
1: 3-3. Avec vous, et ça c'est un.
0: Mais ça c'est un.

0: 2-0-7.
1: Je vous écoute.
0: Possible d'avoir des déviations à droite pour la météo en avant.
1: La France 2-0-7, il descend par la droite, c'est approuvé. Est-ce qu'il est capable de procéder direct de Roswell, ce numéro 8?
0: Je dirais que Roswell, 2-0-7, déviation à droite.
1: Ok, vous m'avez écouté.

0: Normalement, j'aurais dû être seul. J'ai enquête avec votre radio de vol 2-3, par rapport pour 2-8-0.
1: Unité d'enquête sur la... Unité 04, prendre le bonjour, monter niveau de vol 3-1-0.
0: Niveau 3-1-0, unité 04.

0: 9, 5, 1, contactez-moi à 2072. 2072.
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0: you ran 93, heavy. Non, 5-1, Montréal, du retour à 20h de bazar. Non, 9-5-1, donc voilà, dans les bazar pour... Attendez-moi une seconde. Non, 9-5-1, désolé pour ça. Donc, dans les temps pour bazar, 2-0-0-0. Dans 2-1-0 à 10, ça fait la 17. Les ventes sont variables entre 1-9-0 et 3-0-0. Visibilité 1-5-1000. 4500 pieds, 14000 pieds épars. 28000 pieds épars. Température 2-1-0-9. Ciel 2-9-0.
1: Bien, continuez, merci. Et on va être prêt pour la descente pour le temps de
0: la vie. 9-5-1 à 2, descendez votre vol 2-9-0 pour un.
1: Originez votre vote 290, 9-5.

0: Malnor 6-1, lorsqu'elle s'est descendue à 10 000 pieds à l'altitude de Bacotville, 2-9-6-5.
1: Mark 11, Montreal Center, hello.

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1: Squawk 11, request 370.
0: 115 Pablo 370.
1: 370, one more, thank you.
0: Un Canada 336 sur le Montréal, Roger, bonjour. Quelques cellules d'orage devant là, pour maximum de vie sur votre route. Donnez-moi une vue lorsque ce soit le cas.
1: Merci beaucoup, Canada 336.

0: Air Canada 336, confirmez la déviation gauche pour la météo.
1: Air Canada 336, déviation gauche approuvée, lorsque capable de direct B-Mob. Merci.
0: Ok, direct B-Mob, lorsque capable, Air Canada 336, merci.
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1: Quarter 392, roger.

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2: Montreal, Delta 2889, level 3403.
0: Delta 2889, Montreal Center, Roger, bonjour.
3: Delta Montreal, bonjour, Rideau 723, je suis au 380.
0: M723 sur le Montréal, bonjour. Parallèle à votre route de vol, débutant dans une vingtaine de minutes, 2-0 minutes devant. Une ligne d'orage, elle s'étend vers l'est et vers le sud, mais derrière là, des cellules isolées, là, pas mal tout le monde dévie. Donc, dites-moi lorsque vous avez besoin de faire.
3: Rideau 723, Roger, on
0: s'y a dit. 03, Lima Foxtrot, change. 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

0: Montréal, bonsoir, je vous étais 7-0, allez-vous remonter au niveau 3-2-8-0.
1: Oui, c'est 7-5-0, le centre de Montréal, bonsoir, montez niveau vol 3-6-0.
0: Oui, c'est 7-5-0, on monte niveau vol 3-6-0.

0: Il est 7-2-5, passé sur ma fréquence 1-3-3-0-2.
1: Montréal, il est 7-2-5, il y a des mots de l'étoile 4-0-0.
0: Il est 7-2-5, Roger.

0: 3-7-6, niveau 3-7-0, déviation à gauche et bémog 6.
1: Voilà, 3-7-6, c'est Centre-Royal, bonsoir.

0: Montréal, bonjour. Air France 358 Papa, niveau 340.
1: Air France 358 Papa Lourdes, de Montréal, bonjour.

0: Et on est capable de la France 08.
1: La France 08, c'est pas dur, donc vous verbalisez, ça sera nécessaire dans environ 5 à 6 minutes.
0: D'accord. On fait au 390, France 08.
1: La France 028, dites de nouveau.
0: Oui, 028, on est prêt à monter au niveau 320.
1: Ah, France 028 pour la direction de vol, le prochain niveau de vol serait le niveau de vol 400.
0: Bon, parce que le scan a bien compris, alors on est désolé, on a dû répondre à la place d'un autre avion pour la France 028.
1: Oui, oui, c'est ça.
0: Alors, je comprends bien, merci. Non.
1: Turkish Mongol Juliet, Roger.

0: 14-088, juste pour vous laisser savoir que votre trafic a monté. Donc, ce n'est pas nécessaire de monter ce soir.
1: Non, très bien, on reste au 360 pour l'instant, France 088.
0: Skyline 244, contact me 1332.
1: 1332, thank you.
0: United 2073, Montreal Center. Good evening. Say your mock number.
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0: 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You have converging traffic in about 10 minutes. Reduce to mock decimal 78 for just about 10 minutes.
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0: fréquence 088 à la demande du centre de Toronto. Montez au niveau de vol 380.
1: Montez au niveau de vol 380, 0.88.

0: Kennewick 750, contact les centres de Montréal, 1-2-7-8-7.
1: Kennewick 750, avec Montréal, 1-2-7-8-7, en Bonjour.